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Pierre Demar sur RTL2, il était le dernier invité de la saison dans Foudre by Wax. 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

0: Le son de Texas à 5h59 sur RTL2 pour finir cette nuit. Bienvenue, bonjour, c'est jeudi aujourd'hui, nous sommes le 23 juillet. C'est parti pour un morning de l'été tout neuf jusqu'à 10h. C'est Victor Leclerc pour vous accompagner avec le son de James Arthur dans les prochaines minutes. Charlotte Cardin aussi arrive. Et puis on salue tous nos journalistes RTL2 aux quatre coins de la France ce matin encore qui vont vous informer toute la matinée. D'ailleurs, allons-y. Il est 6h, bienvenue sur RTL2. Bon réveil, c'est jeudi aujourd'hui, bienvenue. Les informations sont présentées par Raphaël Thomas. Bonjour Raphaël.
1: Bonjour Victor, bonjour à tous. Au moins 12 000 personnes évacuées en Gironde. L'incendie qui s'est déclaré hier à la mi-journée au nord du bassin d'Arcachon a déjà parcouru 2 000 hectares entre le Porge et Somos près de Lacanau. 500 pompiers sont mobilisés. La piste accidentelle est privilégiée. L'origine des flammes pourrait être liée à des travaux de débroussaillage. Du coup, la préfète a annoncé l'interdiction de tous les travaux forestiers utilisant des moteurs thermiques dans le département. Dans le Var, ce sont 2 500 hectares qui ont été brûlés. 4 personnes ont été blessées et 10 maisons détruites. Ce matin, le feu n'est toujours pas fixé, mais il ne progresse plus. Les pompiers redoutent le retour du Mistral. Aujourd'hui, on attend des rafales jusqu'à 60 km/h. Et il n'y a pas que la France qui est touchée. En Italie, les pompiers continuent de faire face à des dizaines de feux en Sicile. En Espagne, un nouvel incendie s'est déclaré près de Tolède, au sud-ouest de Madrid, sur le front de la canicule. Enfin, ce sont 5764 décès de plus que la normale qui ont été enregistrés durant la vague de chaleur en France au mois dernier, annonce hier de Santé publique France. Elle dit vouloir rester au gouvernement tant qu'elle aura la garantie de pouvoir agir. Dans une interview au journal Les Échos publiée hier soir, la ministre de la Transition écologique Monique Barbu affirme être très libre. Elle avait présenté sa démission quelques heures auparavant suite à l'adoption de la loi d'urgence agricole au Parlement avant qu'Emmanuel Macron ne la persuade de rester. Au Moyen-Orient, les États-Unis poursuivent leur frappe sur l'Iran pour la 12e nuit consécutive. De son côté, Téhéran affirme avoir stoppé 3 pétroliers qui tentaient de franchir le détroit d'Ormuz. Et le conflit s'exporte jusqu'en mer Rouge où les rebelles houthis du Yémen, alliés de l'Iran, revendiquent des attaques contre 2 pétroliers saoudiens. En cyclisme, en fin 18e étape du Tour de France aujourd'hui au programme, 185 km entre Voiron et la station d'Orcières-Merlette dans les Alpes du Sud. Pas moins de 3900 mètres de dénivelé. Hier, c'est le Belge Jasper Philipsen qui a remporté la 17e étape. Tadej Pogacar est toujours en jaune. La météo, les températures restent fraîches sur la moitié nord ce matin. Il fait seulement 13 degrés à Lille, 15 à Rennes, 16 à Paris et Dijon, 20 à Bordeaux, 23 à Marseille et 24 à Ajaccio. Côté ciel, le temps restera ensoleillé sur l'ensemble du pays. Aujourd'hui, on aura encore quelques nuages bas en début de journée de la Normandie à la frontière belge. L'après-midi, des averses isolées seront possibles sur le relief du Mercantour et des Pyrénées-Orientales. Dans le sud-est, le vent se renforcera, ce qui devrait encore favoriser le risque d'incendie. 5 départements sont d'ailleurs en alerte rouge. L'Aude, le Gard, les Bouches-du-Rhône, le Var, le Vaucluse. Pour les maximales, il est encore prévu jusqu'à 39 degrés près de la Méditerranée. Il fera 23 à Cherbourg, 26 à Strasbourg, 28 à Bourges, 30 à Nantes, 31 à Lyon et 34 à Perpignan.
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Elle était présente sur les nuits de Fourvière cette année du côté de Lyon. Charlotte Cardin dans le son pop rock. Bon réveil sur RTL2. Ça y est, la journée est lancée. Il est 6h09 en direct. Vous êtes dans la voiture, vous roulez avec les premières lueurs du jour qui apparaissent au loin. Et voici The Police sur RTL2.

0: The Police sur RTL2 à 6h12.
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0: Bonjour à tous, ravi de vous retrouver en ce jeudi. Nous sommes le 23 juillet aujourd'hui. Très bonne fête aux Brigitte ce matin, tiens. Le fait historique pop-rock de ce 23 juillet, il a lieu en 2001 quand le rock moderne prend une énorme claque avec les New-Yorkais de The Strokes. Sortent donc un 23 juillet leur tout premier single, Hard to Explain, titre qui entre directement au top 20 britannique et lance officiellement une grande vague du rock garage des années 2000. Aujourd'hui, on souhaite un joyeux anniversaire à Slash, 61 ans, le guitariste mythique des Guns. Daniel Radcliffe aussi, 37 ans, l'éternel visage d'Harry Potter au cinéma, ou encore même Martin Gore, 65 ans, le cerveau, guitariste et compositeur de Depeche Mode. Et puis notre numéro 1 du jour, on remonte au 23 juillet 1987, où une jeune artiste de 14 ans s'installait au sommet du top 50 cet été-là, et ce n'était autre que Vanessa Paradis. Avec son tube, son tout premier tube incontournable, Joe le Taxi, qui lance donc en quelque sorte un peu cette nouvelle journée. Bienvenue sur RTL2 si vous venez de nous rejoindre. David Kushner et Avril Lavigne arrivent avant votre horoscope.
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0: classique pop rock des années 2000 avec Avril Lavigne sur RTL2. Il est 6h24, ça y est tout pile. Nous sommes le jeudi 23 juillet. Aujourd'hui, allons-y pour votre horoscope avec les médailles de bronze. Les vierges, un manque d'organisation pourrait vous faire perdre un temps précieux. Prenez quelques minutes pour remettre de l'ordre. Les sagittaires, ne soyez pas trop exigeants envers vous-même. Personne n'attend la perfection. Les verseaux, une parole maladroite pourrait être mal comprise. Tournez votre langue cette fois avant de parler. On y va pour les médailles d'argent avec les béliers. Une belle dose d'assurance vous accompagnera toute la journée. Vous saurez convaincre sans difficulté. Les taureaux, les petits plaisirs auront une saveur toute particulière aujourd'hui. Savourez ces instants simples. Les cancers, votre écoute sera précieuse pour un proche. Quelques mots bien choisis pourront apporter un véritable réconfort. Les lions, un défi relevé avec succès renforcera votre confiance. Cette réussite vous donnera d'ailleurs envie d'aller encore plus haut. Les balances, les bonnes nouvelles s'enchaînent et le sourire revient. Une journée agréable vous attend. Les scorpions, rien ne semble pouvoir freiner votre détermination. Votre ténacité pourrait bien ouvrir des portes. Les capricornes, vos conseils seront particulièrement recherchés aujourd'hui. Votre expérience et votre bon sens feront toute la différence. Les poissons, une belle surprise, tiens, pourrait venir conclure cette journée. Gardez les yeux ouverts, un moment agréable vous attend peut-être. Et enfin, on termine avec la médaille d'or. Et elle est aujourd'hui pour les gémeaux. Votre audace fait toute la différence aujourd'hui. Les circonstances jouent en votre faveur et tout semble vous réussir. Votre horoscope du jeudi est évidemment à retrouver en podcast sur l'appli et sur rtl2.fr.
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10: Vous en êtes rendu compte avec un peu d'avance, petit problème technique. On va quand même faire le flash, il est 6h26, vous écoutez RTL2 et on écoute donc Raphaël Thomas partout en France. Bonjour Raphaël.
11: Bonjour Victor, bonjour à tous. Au moins 12 000 personnes évacuées en Gironde. L'incendie qui s'est déclaré hier à la mi-journée au nord du bassin d'Arcachon a déjà parcouru 2000 hectares entre le Porgé et Somos, près de la Cano. 500 pompiers sont mobilisés, la piste accidentelle est privilégiée. L'origine des flammes pourrait être liée à des travaux de débroussaillage. Du coup, la préfète a annoncé l'interdiction de tous les travaux forestiers utilisant des moteurs thermiques dans le département. Dans le Var, ce sont 2500 hectares qui ont été brûlés. 4 personnes ont été blessées, 10 maisons détruites. Ce matin, le feu n'est toujours pas fixé, mais il ne progresse plus. Les pompiers redoutent le retour du Mistral aujourd'hui. On attend des rafales jusqu'à 60 km/h. Il n'y a pas que la France qui est touchée. En Italie, les pompiers continuent de faire face à des dizaines de feux en Sicile. En Espagne, un nouvel incendie s'est déclaré près de Tolède, au sud-ouest de Madrid. Sur le front de la canicule, enfin, ce sont 5764 décès de plus que la norme qui ont été enregistrés durant la vague de chaleur du mois dernier, annonce hier de Santé publique France. Elle dit vouloir rester au gouvernement tant qu'elle n'aura la garantie de pouvoir agir. Dans une interview au journal Les Échos publiée hier soir, la ministre de la Transition écologique Monique Barbu affirme être très libre. Elle avait présenté sa démission quelques heures auparavant suite à l'adoption de la loi d'urgence agricole au Parlement avant qu'Emmanuel Macron ne la persuade de rester. Au Moyen-Orient, les États-Unis poursuivent leur frappe sur l'Iran pour la 12e nuit consécutive. De son côté, Téhéran affirme avoir stoppé 3 pétroliers qui tentaient de franchir le détroit d'Hormuz. Et le conflit s'exporte jusqu'en mer Rouge où les rebelles Houthis du Yémen, alliés de l'Iran, revendiquent des attaques contre 2 pétroliers saoudiens. En cyclisme, fin 18e étape du Tour de France aujourd'hui au programme, 185 km entre Voiron et la station d'Orcières-Merlette dans les Alpes du Sud. Pas moins de 3900 mètres de dénivelé de prévu. Hier, c'est le Belge Jasper Philipsen qui a remporté la 17e étape. La météo des plages aujourd'hui, le temps sera ensoleillé sur l'ensemble du littoral. On aura encore quelques nuages et des températures plus fraîches sur les côtes normandes et les Hauts-de-France. Sur la façade ouest, il est prévu 23 degrés cet après-midi à Barfleur dans la Manche, 20 degrés dans l'eau. En Bretagne, il fera 26 degrés à Concarneau avec une eau à 20 degrés. Dans le golfe de Gascogne, on attend 28 degrés à Anglette avec un océan à 26 degrés. Et du côté de la Méditerranée, il fera beau et encore très chaud. 31 degrés prévu à Argelès-sur-Mer avec une eau à 25 degrés. 30 à Saint-Tropez, 26 dans l'eau. Enfin en Corse, on attend 32 degrés sur la plage d'Herbalong près de Bastia avec une mer à 29 degrés.
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0: ou Bastank à 6h42 sur RTL2. Bon réveil pour lancer ce jeudi, c'est Victor Leclerc, je vous accompagne en direct. Je vous aide aussi à vous sentir moins seul pendant votre petit déjeuner. Sachez qu'un Français sur deux d'ailleurs déjeune tout seul le matin. Le vide, le néant face à son café. Ce qui n'est donc pas votre cas vu qu'on est là avec vous dans votre quotidien. Et quand je dis on, c'est moi et les artistes pop rock. Voici Billy Joel. Pour démarrer ce jeudi avec le sourire, c'est parfait ça. Billy Joel et Gaëtan Roussel, c'est la suite sur RTL2. Bon réveil.
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0: 6h57, vous écoutez RTL2. Bon réveil, bienvenue, c'est le morning de l'été qui continue et qui vous accompagne. Connecté avec vous à votre quotidien chaque matin. Vous pouvez d'ailleurs continuer à nous envoyer vos messages sur les réseaux sociaux, Instagram, Facebook de la radio Pop Rock. Je lis d'ailleurs celui de Séverine qui nous est remontée sur Facebook. Elle a réagi aux chiffres que je vous ai donnés tout à l'heure. Salut Victor, j'ai souri quand tu as dit tout à l'heure qu'un Français sur deux déjeunait seul le matin. C'est exactement mon cas. On vous passe donc le bonjour, moi et mon thé depuis le Pays Basque. Eh bien, bon petit déjeuner, Séverine. Vous vous sentez moins seul. Voici Cheryl Crow. Dans la playlist pop rock de cet été sur RTL2, c'est ce qui arrive. Lewis Capaldi aussi se prépare et vos infos sur RTL2. Bonjour.
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0: Il est 7h, bon réveil, bienvenue sur RTL2. Le son pop rock revient après vos infos. Bonjour. Le tour de l'actualité en moins de 3 minutes, c'est avec Raphaël Thomas. Bonjour Raphaël.
20: Bonjour Victor, bonjour à tous. Au moins 12 000 personnes évacuées en Gironde. L'incendie qui s'est déclaré hier à la mi-journée au nord du bassin d'Arcachon a déjà parcouru 2000 hectares entre le Porge et Somos près de la Cano. 500 pompiers sont mobilisés. La piste accidentelle est privilégiée. L'origine des flammes pourrait être liée à des travaux de débroussaillage. Du coup, la préfète a annoncé l'interdiction de tous les travaux forestiers utilisant des moteurs thermiques dans le département. Dans le Var, ce sont 2500 hectares qui ont été brûlés, 4 personnes ont été blessées, 10 maisons détruites. Ce matin, le feu n'est toujours pas fixé, mais il ne progresse plus. Les pompiers redoutent le retour du Mistral. Aujourd'hui, on attend des rafales jusqu'à 60 km/h. Il n'y a pas que la France qui est touchée. En Italie, les pompiers continuent de faire face à des dizaines de feux. En Sicile, en Espagne, un nouvel incendie s'est déclaré près de Tolède, au sud-ouest de Madrid. Sur le front de la canicule, enfin, ce sont 5 764 décès de plus que la normale qui ont été enregistrés durant la vague de chaleur du mois dernier, annonce hier de Santé publique France. Elle dit vouloir rester au gouvernement tant qu'elle aura la garantie de pouvoir agir. Dans une interview au journal Les Échos publiée hier soir, la ministre de la Transition écologique Monique Barbu affirme être très libre. Elle avait présenté sa démission quelques heures auparavant suite à l'adoption de la loi d'urgence agricole au Parlement avant qu'Emmanuel Macron ne la persuade de rester. Au Moyen-Orient, les États-Unis poursuivent leur frappe sur l'Iran pour la 12e nuit consécutive. De son côté, Téhéran affirme avoir stoppé 3 pétroliers qui tentaient de franchir le détroit d'Hormuz. Et le conflit s'exporte jusqu'en mer Rouge où les rebelles houthis du Yémen, alliés de l'Iran, revendiquent des attaques contre 2 pétroliers saoudiens. En cyclisme, 18e étape du Tour de France. Aujourd'hui au programme, 185 km entre Voiron et la station de ski d'Orcières-Merlette dans les Alpes du Sud. Pas moins de 3900 mètres de dénivelé sont prévus. Hier, c'est le Belge Jasper Philipsen qui a remporté la 17e étape. Tadej Pogacar, lui, est toujours en jaune. La météo, les températures restent fraîches sur la moitié nord ce matin. Il fait 14 degrés à Calais, 15 à Paimpol et à Fessenheim, 18 à Marmande, 21 à Saint-Paul-de-Vence et à Saint-Florent en Corse. Côté ciel, le temps restera ensoleillé sur l'ensemble du pays aujourd'hui. On aura encore quelques nuages bas en début de journée de la Normandie à la frontière belge. L'après-midi, des averses isolées seront possibles sur le relief du Mercantour et des Pyrénées-Orientales. Dans le sud-est, le vent se renforcera, ce qui devrait encore favoriser le risque d'incendie. 5 départements sont d'ailleurs en alerte rouge. L'Aude, le Gard, les Bouches-du-Rhône, le Var, le Vaucluse. Pour les maximales, il est encore prévu jusqu'à 39 degrés près de la Méditerranée. Il fera 23 à Abbeville, 26 à Paris et à Troyes, 29 à Azay-le-Rideau et à Montluçon et 35 à Martigues.
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0: Pour démarrer la journée du bon pied, Cheryl Crow sur RTL2, il est 7h10.
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0: Bonjour tout le monde, bonjour à tous, ravi de vous retrouver en ce jeudi 23 juillet, c'est Victor Leclerc, je souhaite une très belle fête aux Brigitte ce matin. Le fait historique pop rock de ce 23 juillet, il a lieu en 2001, quand le rock moderne prend une énorme claque avec les New Yorkais de The Strokes qui sortent leur premier single, Hard to Explain. Titre qui entre directement au top 20 britannique et lance officiellement la grande vague du rock garage des années 2000. Aujourd'hui dans les anniversaires du jour, on souhaite un bel anniversaire à Slash, 61 ans, le guitariste mythique de Guns N' Roses. Joyeux anniversaire également à Daniel Radcliffe, 37 ans, l'éternel visage d'Harry Potter au cinéma. Et puis un bel anniversaire pop rock également à Martin Gore, 65 ans, le cerveau, guitariste et compositeur de Depeche Mode. Notre numéro 1 du jour, on remonte au 23 juillet 87, une jeune artiste de 14 ans s'installe au sommet du top 50 pour tout l'été, Vanessa Paradis. Qui squatte donc la première place avec son premier tube, l'incontournable Joe le Taxi. Bienvenue sur RTL2, c'est un peu le titre qui lance donc cette nouvelle journée. On est là pour vous accompagner, la suite du son pop rock ça se passe avec Gracie Abrams, Passenger aussi, et puis votre roue pop rock, tiens. 2000 euros à valoir dans les clubs Bellambra partout en France, ça se gagne tout de suite en nous appelant au 3228.
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Nouveauté RTL de Gracie Abrams dans le morning de l'été. Il est 7h23. Allons-y pour votre horoscope de ce jeudi 23 juillet 2026 avec les médailles de bronze. Les vierges, un manque d'organisation pourrait vous faire perdre un temps précieux. Prenez quelques minutes pour remettre un peu d'ordre. Les sagittaires, ne soyez pas trop exigeants envers vous-même. Personne n'attend la perfection. Les verseaux, une parole maladroite pourrait être mal interprétée, mal comprise. Tournez votre langue 7 fois avant de parler. Les médailles d'argent, les béliers, une belle dose d'assurance vous accompagnera toute la journée. Vous saurez convaincre sans difficulté. Les taureaux, les petits plaisirs auront une saveur toute particulière aujourd'hui. Savourez ces instants simples. Les cancers, votre écoute sera précieuse pour un proche. Quelques mots bien choisis pourront apporter un véritable réconfort. Les lions, un défi relevé avec succès renforcera votre confiance. Cette réussite vous donnera envie d'aller encore plus haut. Les balances, les bonnes nouvelles s'enchaînent et le sourire revient. Une journée agréable vous attend. Les scorpions, rien ne semble pouvoir freiner votre détermination. Votre ténacité pourrait bien ouvrir des portes. Les capricornes, vos conseils seront particulièrement recherchés. Votre expérience et votre bon sens feront toute la différence. Les poissons, une belle surprise pourrait conclure cette journée. Gardez les yeux ouverts, un moment agréable vous attend peut-être. Et enfin, on termine avec la médaille d'or. Aujourd'hui, elle est pour les gémeaux. Votre audace fait la différence. Les circonstances jouent en votre faveur et tout semble vous réussir. L'horoscope est évidemment à retrouver en podcast sur l'appli et sur rtl2.fr.

rock d'Evanescence, c'est sur RTL2 dans le morning de l'été à 7h28. Bonjour à vous qui venez de nous rejoindre, bonne journée aussi si votre journée a commencé depuis bien longtemps. On passe d'ailleurs le bonjour à William, tiens, ce matin dans les Pyrénées. Il est gérant d'un bar dans le centre-ville et me dit sur Instagram vic.leclerc: ça y est, le bar est ouvert, je vous écoute en attendant les premiers habitués du matin. Dans 5 minutes, ça va parler météo, foot et café au comptoir. Voilà, ça c'est un début de journée comme on les aime. Bonne journée William. La météo, on va aussi en parler dans les infos de la nuit avec tous nos journalistes partout en France. Ça arrive avant le son de Coldplay. Coldplay Queen, c'est la suite du son pop rock sur RTL2.

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9: Bon réveil, bienvenue sur RTL de 7h30 avant Coldplay Queen. Voici les infos présentées par Raphaël Thomas. Bonjour Raphaël.
10: Bonjour Victor, bonjour à tous. Le feu a déjà parcouru 2000 hectares près du bassin d'Arcachon. Un incendie très virulent s'est déclaré hier après-midi entre Somos et Le Porge, une zone très touristique. Au moins 12 000 personnes ont été évacuées, notamment 6 campings et une résidence de vacances située au nord du Cap Ferret. Dans le Var, le feu qui a ravagé 2500 hectares ne progresse plus, mais les pompiers redoutent la reprise du Mistral prévu cet après-midi. Une dizaine de maisons ont été détruites. Et plusieurs incendies se poursuivent également en Haute-Corse, notamment dans la vallée de Restonic, où les flammes ont parcouru 500 hectares. Hier, le ministre de l'Intérieur a annoncé que 44 000 hectares avaient été brûlés cette année. Laurent Nunez était en Gironde pour rendre hommage aux deux pompiers morts en intervention mardi près de l'aéroport de Bordeaux. C'est du jamais vu depuis la canicule de 2003. Santé publique France a recensé 5 764 décès de plus que la normale pendant la vague de chaleur du mois de juin. La moitié entre le 25 et le 27 juin, un bond de la mortalité qui ne peut pas encore être attribué avec certitude à la canicule, mais qui concerne en majorité les plus de 75 ans. Le bilan définitif sera publié d'ici l'automne. Au Moyen-Orient, les frappes se poursuivent entre les États-Unis et l'Iran, alors que les cours du pétrole repartent à la hausse en France. Total Energy relance le plafonnement des prix des carburants dans ses stations-service. 1,99€ pour l'essence, 2,25€ pour le diesel. Opération valable lors des week-ends de grand départ, ceux du 1er août, du 15 août et du 29 avant la rentrée. Hier, le gazole a franchi la barre des 2€. Ils ont quitté Antibes hier soir. 8 des 12 dauphins du Marineland s'apprêtent à rejoindre un parc zoologique à Malaga, dans le sud de l'Espagne. Annonce faite par plusieurs associations de défense des animaux. Les 4 autres dauphins, eux, seront transférés dans un parc à Valence et les 2 orques aux Canaries. Les sports, encore une victoire belge sur le Tour de France hier. Jasper Philipsen s'est imposé au sprint à Voiron. Tadej Pogacar conserve le maillot jaune. Aujourd'hui, 18e étape, 185 km entre Voiron et la station d'Orcières-Merlette. La météo des plages, fraîcheur et alternance de nuages et d'éclaircies au programme aujourd'hui sur le quart nord-ouest du pays. Dans le nord, il fera 21 degrés à Malo-les-Bains sur la plage comme dans l'eau. En Normandie, on attend 25 à Port-Bail avec une mer à 18 degrés. Même température prévue sur l'île de Sein en Bretagne. En Nouvelle-Aquitaine, il fera beau et chaud, 30 degrés attendus à la Tremblade avec un océan à 24, 28 degrés à Biarritz, 26 dans l'eau. Autour de la Méditerranée, les fortes chaleurs persistent. Le risque d'incendie est très élevé dans le Gard, les Bouches-du-Rhône et le Var. Il fera 30 degrés à Palavas-les-Flots avec une mer à 26 degrés, 33 au Lavandou, 26 dans l'eau. Enfin en Corse, on attend 30 degrés sur la plage de Rondinart, température de la mer 27 degrés.
9: Merci beaucoup, il est 7h33, vous écoutez RTL2, voici Queen.

0: Honnêtement, c'est l'un de mes titres préférés de Coldplay. Talk sur RTL2 à 7h40. Dans le morning de l'été ce matin, on va à nouveau jouer à la roue pop rock. Le standard, je vous le dis, sonne déjà à fond. Vous êtes super nombreux à nous appeler cette semaine, ça fait plaisir. En même temps, faut dire que le cadeau est quand même costaud. 2000 euros à valoir pour vos prochaines vacances chez Bellambra Club. 2000 euros pour aller vous faire une semaine en famille ou entre amis dans les plus beaux endroits de France. 32-28, il vous reste quelques minutes pour nous appeler, pour tenter de faire donc tourner la roue pop rock ce matin. La roue pop rock tourne après Indochine, nos célébrations, bon réveil sur RTL2.
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0: RTL2 avec Indochine qui célèbre déjà votre victoire.
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0: Alors c'est peut-être la victoire de Manon qu'on va célébrer dans les prochaines minutes. Bonjour Manon.
2: Bonjour Victor.
0: Manon de Douai, ça va, vous allez bien?
2: Oui, très bien, merci.
0: Infirmière à domicile, comment se passe ce début de journée?
2: Parfaitement.
0: Pas encore en vacances?
2: Pas encore, non, j'ai une semaine fin août.
0: Ah, une semaine, c'est léger l'été, donc je pense que la roue pop-rock pourrait être intéressante pour vous.
2: Exactement.
0: Vous allez peut-être pouvoir vous rajouter une semaine de vacances dans les clubs Bellambra, plus de 45 clubs dans les plus beaux endroits de France, c'est vraiment exceptionnel.
2: Ce serait génial.
0: Ah ouais, là, vous ferez des jaloux partout en France. Bon, pour gagner, il faut tourner la roue pop-rock, faut me dire stop, vous reconnaissez le titre et vous gagnez.
2: D'accord.
0: Allez, je lance.
2: Stop.

0: Je peux le dire ?
1: Oui, allez-y Manon.
0: C'est U2 avec One.
1: Oh, on a les deux, le titre, l'artiste, bravo, félicitations, bravo Manon.
0: Merci, j'en reviens pas, je suis trop contente.
1: 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Vous avez déjà une petite idée ? Quel groupe vous emmenez, famille ou amis ?
0: Famille, bien sûr.
1: C'est pas encore hyper clair.
0: Non, si. Je suis un peu trop émue.
1: Félicitations en tout cas, voilà, vous allez passer un bel été grâce à RTL2.
0: Merci Victor et merci Angelo du Standard qui est adorable.
1: Et merci Angelo pour ces 3 semaines d'ailleurs qu'on a fait ensemble pour cette roue pop-rock. À chaque fois c'était parfait.
2: Et des auditeurs, gentil Victor. Et merci à Manon.
1: On va l'écouter votre titre U2 One donc pour fêter ça Manon.
0: Super, bon ouais c'est parti.
1: Et puis je vous souhaite une belle journée puis restez fidèles à la radio pop-rock.
0: Merci, bonne journée.

0: Bon réveil avec Linkin Park sur RTL2 en ce 23 juillet, c'est le morning de l'été, la radio pop rock qui s'écoute aussi sur l'appli. Tiens, vous qui êtes peut-être dans les valises en ce moment, en train de tout préparer avant le grand départ de demain, eh bien pensez à télécharger l'appli RTL2 avant de partir en France ou à l'étranger, comme ça la playlist vous accompagnera dans votre voyage. Dans cette playlist, ce matin, on retrouve Michael Jackson. Classique du roi de la pop, Jérémy Frérot aussi se prépare et puis vos infos sur RTL2, il va être 8h.
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8: Il est 8h, bon réveil, bienvenue dans ce jeudi. Jérémy Frérot arrive après vos infos, bonjour. L'actualité présentée ce matin par quelqu'un qui fait super bien le coq.
9: Non.
8: Je viens d'avoir une démonstration dans le studio, c'est bluffant.
9: Il
8: on peut en avoir
9: rien.
8: Un petit bout là.
9: Non, c'est hors de question. Je vous le ferai peut-être au moment du Tour de France.
8: D'accord, ok, on vous écoute pour le reste de l'info. Raphaël
9: bonjour
8: Thomas,
9: Victor, bonjour à tous. Au moins 12 000 personnes évacuées en Gironde. L'incendie qui s'est déclaré hier à la mi-journée au nord du bassin d'Arcachon a déjà parcouru 2 000 hectares entre le Porge et Somos près de la Cano. 500 pompiers sont mobilisés. La piste accidentelle est privilégiée. L'origine des flammes pourrait être liée à des travaux de débroussaillage. Du coup, la préfète a annoncé l'interdiction de tous les travaux forestiers utilisant des moteurs thermiques dans le département. Dans le Var, ce sont 2500 hectares qui ont été brûlés depuis mardi. 4 personnes ont été blessées, 10 maisons détruites près de la commune de Cotignac. Ce matin, le feu n'est toujours pas fixé, mais il ne progresse plus. Les pompiers redoutent le retour du Mistral aujourd'hui. On attend des rafales jusqu'à 60 km/h. Des légumes de plus en plus chers. Selon l'association Famille Rurale, leur prix a connu une forte hausse sur un an. Plus 10% pour le non bio, plus 7% pour le bio. Un chiffre qui atteint même une augmentation de 30% pour les courgettes et qui s'explique entre autres par une météo défavorable qui a perturbé les productions. Au rayon fruits, en revanche, les prix restent stables. Famille Rurale appelle le gouvernement à soutenir une proposition de loi écologiste censée garantir l'accès à tous les Français à un panier de produits sains vendus à prix coûtant. Au Moyen-Orient, les États-Unis poursuivent leur frappe sur l'Iran pour la 12e nuit consécutive. De son côté, Téhéran affirme avoir stoppé 3 pétroliers qui tentaient de franchir le détroit d'Ormuz. Et le conflit s'exporte jusqu'en mer Rouge où les rebelles houthis du Yémen, alliés de l'Iran, revendiquent des attaques contre 2 pétroliers saoudiens. On passe au sport en cyclisme, 18e étape du Tour de France aujourd'hui. Au programme, 185 km entre Voiron et la station d'Orcières Merlette dans les Alpes du Sud. Pas moins de 3900 mètres de dénivelé. Hier, c'est le Belge Jasper Philipsen qui a remporté la 17e étape. Tadej Pogacar est toujours en jaune. Alors, vous le voulez ce coq ou pas, Victor?
8: Allez, un petit bout. Oh, mais c'est génial. Moi, je fais super bien la mouette avant la météo des plages, regardez.
9: Allez-y. Oh là là, je la vois, je m'y vois là. On s'y voit là sur les côtes normandes.
8: C'est clair, on y est. Hein.
9: Alors les températures justement ce matin, elles restent fraîches sur la moitié nord, mais c'est plutôt agréable pour les mouettes justement.
8: Exactement.
9: Il fait 10 degrés à Morteau, 14 à Granville, ça va pas du tout. 15 à La Ferté-Bernard, 16 à Paris, 17 à Dax et 22 à Château-Renard. Côté ciel, le temps restera ensoleillé sur l'ensemble du pays. Aujourd'hui, on aura quelques nuages bas encore en début de journée de la Normandie à la frontière belge. L'après-midi, des averses isolées seront possibles sur le relief du Mercantour et des Pyrénées orientale. Dans le sud-est, le vent se renforcera, ce qui devrait encore favoriser le risque d'incendie. Soyez prudents. Pour les maximales, il est prévu jusqu'à 39 degrés près de la Méditerranée.
8: Il est 8h04, merci d'avoir choisi RTL2. Voici Jérémy Frérot dans le morning de l'été.
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0: C'est Michael Jackson dans le Morning de l'été sur RTL2. Il est 8h10.
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0: Bonjour tout le monde, ravi de vous retrouver. Bienvenue si vous venez d'arriver. Vous arrivez dans ce jeudi 23 juillet. Très bonne fête aux Brigitte ce matin. Le fait historique pop rock de ce 23 juillet, il a lieu en 2001 quand le rock moderne prend une énorme claque avec les New Yorkais de The Strokes qui sortent leur tout premier single, Hard to Explain. Titre qui entre directement au top 20 britannique et lance officiellement la grande vague du rock de garage des années 2000. Très très sympa. Aujourd'hui, on souhaite également un joyeux anniversaire à Martin Gore, 65 ans, le cerveau, guitariste et compositeur de Depeche Mode. Joyeux anniversaire également à Daniel Radcliffe, 37 ans, l'éternel visage d'Harry Potter au cinéma, et puis Slash, 61 ans, le guitariste mythique des Guns N' Roses. Notre numéro 1 du jour, on remonte au 23 juillet 87, une jeune artiste de 14 ans va s'installer au sommet du top 50 pour tout l'été. Et cette personne, cette artiste, c'est Vanessa Paradis. Avec son premier tube incontournable, Joe le Taxi, qui lance donc un peu cette journée, ce jeudi sur RTL2. Bon réveil, bienvenue si vous venez de nous rejoindre. La suite de la playlist s'annonce aussi sympa, avec The Cranberries dans les prochaines minutes et The Fame avant votre horoscope sur RTL2.
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8h24, bon réveil, bienvenue dans ce jeudi 23 juillet 2026 aujourd'hui. On y va pour l'horoscope sur RTL2 avec les médailles de bronze, les vierges pour commencer. Un manque d'organisation pourrait vous faire perdre un temps précieux. Prenez quelques minutes pour remettre de l'ordre dans tout ça. Les sagittaires, ne soyez pas trop exigeants envers vous-même, personne n'attend la perfection. Les Verseaux, une parole maladroite pourrait être mal comprise. Tournez votre langue cette fois avant de parler. Les médailles d'argent, on y va avec les béliers. Une belle dose d'assurance vous accompagnera toute la journée. Vous saurez convaincre sans difficulté. Les taureaux, les petits plaisirs auront une saveur toute particulière aujourd'hui. Savourez ces instants simples. Les cancers, votre écoute sera précieuse pour un proche. Quelques mots bien choisis pourront apporter un véritable réconfort. Les lions, un défi relevé avec succès renforcera votre confiance. Cette réussite vous donnera envie d'aller encore plus haut. Les balances, les bonnes nouvelles s'enchaînent et le sourire revient. Une journée agréable vous attend. Les scorpions, rien ne semble pouvoir freiner votre détermination. Votre ténacité pourrait bien ouvrir des portes. Les capricornes, vos conseils seront particulièrement recherchés. Votre expérience et votre bon sens feront toute la différence. Les poissons, une belle surprise pourrait conclure cette journée. Gardez les yeux ouverts, un moment agréable vous attend peut-être. Et enfin, on termine avec la médaille d'or. Elle est aujourd'hui pour les gémeaux. Votre audace fait la différence aujourd'hui. Les circonstances jouent en votre faveur et tout semble vous réussir. Bonne journée avec RTL2. Votre horoscope est à retrouver en podcast sur l'appli et sur RTL2.

0: C'est Louane à 8h28 sur RTL2, la chanteuse pop rock d'ailleurs qui continue son summer tour. Elle sera peut-être pas très loin de votre lieu de vacances dans les prochaines semaines. Vous avez toutes les dates et les coulisses d'ailleurs de cette tournée à découvrir en vidéo sur le Instagram de la chanteuse. Et le meilleur reste à venir ce matin. Dans le morning de l'été, je vous prépare ce classique de Tina Turner. The best, c'est ce qui arrive avec aussi Muse et vos infos sur RTL de bon réveil.
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2: Vous écoutez RTL 2, c'est le morning de l'été avec Tina Turner dans un instant, juste après les infos présentées par Raphaël Thomas. Bonjour Raphaël.
3: Bonjour Victor, bonjour à tous. Le feu a déjà parcouru 2000 hectares près du bassin d'Arcachon. Un incendie très virulent qui s'est déclaré hier après-midi entre Somos et Le Porge, une zone très touristique. Au moins 12 000 personnes ont été évacuées, notamment 6 campings et une résidence de vacances située au nord du Cap Ferret. Dans le Var, le feu qui a ravagé 2500 hectares ne progresse plus, mais les pompiers redoutent la reprise du Mistral cet après-midi. Une dizaine de maisons ont été détruites. Plusieurs incendies se poursuivent également en Haute-Corse, notamment dans la vallée de la Restonica, où les flammes ont parcouru 500 hectares. Hier, le ministre de l'Intérieur a annoncé que 44 000 hectares avaient brûlé au total cette année. Laurent Nunez était en Gironde pour rendre hommage aux deux pompiers morts en intervention mardi près de l'aéroport de Bordeaux. C'est du jamais vu. Depuis la canicule de 2003, Santé publique France a recensé 5764 décès de plus que la normale pendant la vague de chaleur du mois de juin, dont la moitié entre le 25 et le 27 juin, un bond de la mortalité qui ne peut pas encore être attribué avec certitude à la canicule, mais qui concerne en majorité les plus de 75 ans. Le bilan définitif sera publié d'ici l'automne. Au Moyen-Orient, les frappes se poursuivent entre les États-Unis et l'Iran pour la 12e nuit consécutive. Et alors que les cours du pétrole repartent à la hausse en France, Total Energy relance le plafonnement des prix des carburants dans ses stations-service. 1,99€ pour l'essence, 2,25€ pour le diesel. Opération valable lors des week-ends de grand départ, ceux du 1er août, du 15 août et du 29 avant la rentrée. Hier, le gazole a franchi la barre des 2€. Ils ont quitté Antibes hier soir. 8 des 12 dauphins du Marineland s'apprêtent à rejoindre un parc zoologique à Malaga, dans le sud de l'Espagne. Annonce faite par plusieurs associations de défense des animaux. Les 4 autres dauphins seront transférés dans un parc à Valence, les 2 orques aux Canaries. Les sports, encore une victoire belge sur le Tour de France. Jasper Philipsen s'est imposé au sprint hier à Voiron. Tadej Pogacar conserve le maillot jaune. Aujourd'hui, place à la 18e étape, 185 km entre Voiron et la station d'Orcières-Merlette dans les Alpes. La météo des plages aujourd'hui, le temps sera ensoleillé sur l'ensemble du littoral. On aura encore quelques nuages et des températures quand même plus fraîches sur les côtes normandes et les Hauts-de-France. Sur la façade ouest, il est prévu 23 degrés cet après-midi à Barfleur dans la Manche, 20 degrés dans l'eau. En Bretagne, il fera 26 degrés à Concarneau avec une eau à 20 degrés. Dans le golfe de Gascogne, on attend 28 degrés à Anglette avec un océan à 26 degrés. Du côté de la Méditerranée, il fera beau et encore très chaud. Comptez 31 degrés à Argelès-sur-Mer avec une eau à 25 degrés, 30 à Saint-Tropez et 26 dans l'eau. Enfin en Corse, on attend 32 degrés sur la plage d'Herbaloum près de Bastia, avec une mer à 29 degrés.
2: Merci beaucoup.
3: Je vous en prie.
2: Il est 8h34, bienvenue, bon réveil, RTL 2, c'est le morning de l'été qui se poursuit avec Tina Turner qui arrive dans les classiques pop-rock de la playlist. On aura aussi Elena et pour tout de suite, voici Muse sur RTL 2.

0: Bon réveil, bienvenue sur RTL2, le petit déjeuner pop rock ce matin encore. À défaut d'avoir des viennoiseries sur la table, vous avez au moins une bonne playlist. Ça, c'est d'ailleurs le mythe qu'ont les étrangers quand ils viennent en vacances en France. Ils sont persuadés qu'on tourne au croissant et au pain au chocolat tous les jours de l'année. Enfin, tout de même, 24% des Français en consomment des viennoiseries quotidiennement. Certes, c'est bon pour le moral, peut-être pas hyper bon pour le summer body. Ce classique d'REM, en revanche, ça c'est bon pour tout le monde. Et c'est ce qui arrive dans le prochain quart d'heure sur RTL2 avec Miles Smith et Ozier. C'est le morning de l'été que vous écoutez.
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Miles Smith sur RTL2 à 8h58 dans le morning de l'été de ce 23 juillet qui accompagne Marion et Julien sur la route de leur nouvelle vie. Je vous lis le message qui vient d'arriver sur mon Instagram, vic.leclerc. On vient de passer le panneau Île-de-France, ça y est, c'est officiel. Nouvelle vie en Bretagne, souhaitez-nous bonne chance et merci d'accompagner notre déménagement. Bon, alors ça c'est un sacré changement de vie quand même. Mais sachez qu'RTL2 sera toujours là, où que vous soyez, de l'Île-de-France à la Bretagne, en passant par l'Auvergne-Rhône-Alpes aussi. Pour tout le monde, c'est Pop Rock avec Tasmin Archer. Pierre Demar aussi se prépare dans le son Pop Rock de l'été sur RTL2 et puis les infos de 9h arrivent.

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7: Bon jeudi et bienvenue sur RTL2. Il est 9h. Pierre Demar arrive après les infos. Dernier point sur l'actu ce matin avec Raphaël Thomas. Bonjour Raphaël.
8: Bonjour Victor, bonjour à tous. Au moins 12 000 personnes évacuées en Gironde. L'incendie qui s'est déclaré hier à la mi-journée au nord du bassin d'Arcachon a déjà parcouru 2 000 hectares entre le Porge et Somos près de Lacano. 500 pompiers sont mobilisés. C'est la piste accidentelle qui est privilégiée. L'origine des flammes pourrait être liée à des travaux de débroussaillage. Du coup, la préfète annonce l'interdiction de tous les travaux forestiers utilisant des moteurs thermiques dans le département. Dans le Var, ce sont 2 500 hectares qui ont été brûlés depuis mardi. 4 personnes ont été blessées, 10 maisons détruites près de la commune de Cotignac. Ce matin, le feu n'est toujours pas fixé, mais il ne progresse plus. Les pompiers redoutent le retour du Mistral aujourd'hui. On attend des rafales jusqu'à 60 km/h. Et il n'y a pas que la France qui est touchée. En Italie, les pompiers continuent de faire face à des dizaines de feux en Sicile. En Espagne aussi, un nouvel incendie s'est déclaré près de Tolède, au sud-ouest de Madrid. Des légumes de plus en plus chers. Selon l'association Famille Rurale, ce matin, leur prix a connu une forte hausse sur un an. Plus 10% pour le non-bio, plus 7% pour le bio. Un chiffre qui atteint même une augmentation de 30% pour les courgettes, par exemple, et qui s'explique entre autres par une météo défavorable qui a perturbé les productions. Au rayon fruits, en revanche, les prix restent plutôt stables. Famille Rurale appelle le gouvernement à soutenir une proposition de loi écologiste censée garantir l'accès pour tous les Français à un panier de produits sains vendus à prix coûtant. Au Moyen-Orient, les États-Unis poursuivent leur frappe sur l'Iran pour la 12e nuit consécutive. De son côté, Téhéran affirme avoir stoppé 3 pétroliers qui tentaient de franchir le détroit d'Ormuz. Et le conflit s'exporte jusqu'en mer Rouge où les rebelles houthis du Yémen, alliés de l'Iran, revendiquent des attaques contre 2 pétroliers saoudiens. On passe au sport en cyclisme, place à la 18e étape du Tour de France aujourd'hui. Au programme, 185 km entre Voiron et la station d'Orcières-Merlette dans les Alpes du Sud. Pas moins de 3900 mètres de dénivelé, rien que ça. Hier, c'est le Belge Jasper Philipsen qui a remporté la 17e étape et Tadej Pogacar, lui, est toujours en jaune. On passe à la météo avec des températures qui restent fraîches sur la moitié nord ce matin. 14 degrés à Calais, 15 à Paimpol et à Fessenheim, 18 à Marmande, 21 à Saint-Paul-de-Vence et à Saint-Florent en Corse. Côté ciel, le temps restera ensoleillé sur l'ensemble du pays aujourd'hui. On aura encore quelques nuages bas, pas grand chose en début de journée, de la Normandie à la frontière belge. L'après-midi, des averses isolées seront possibles sur le relief du Mercantour et sur les Pyrénées-Orientales. Dans le sud-est, le vent va se renforcer, ce qui devrait encore favoriser le risque d'incendie. 5 départements sont en alerte rouge, l'Aude, le Gard, les Bouches-du-Rhône, le Var et le Vaucluse. Pour les maximales, il est encore prévu jusqu'à 39 degrés près de la Méditerranée. Il fera 23 à Abbeville, 26 à Paris et à 3,29 à Azay-le-Rideau et à Montluçon et 35 degrés à Martigues.
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0: RTL2, tout Benjamin Biolay qu'il est, lui aussi met de la crème solaire. Écran total sur RTL2. Avec ça, zéro coup de soleil et surtout zéro coup de mou. Elle est là pour ça, la playlist pop rock, pour vous motiver au travail en ce 23 juillet. C'est le morning de l'été que vous écoutez. Carole Vega va nous retrouver dans quelques minutes pour le pop rock collection du jeudi. Tous les jours à 9h30, on revient sur un titre culte de la playlist. Et aujourd'hui, c'est Toto avec Africa. On découvre ça après Madonna et Aloé Black sur RTL2.
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0: La Madone dans la radio Pop Rock ce matin sur RTL2. Il est 9h30, on a encore et toujours du son Pop Rock à partager ensemble dans la playlist Bébé Brune et Alex Warren dans 3 minutes après ce Pop Rock Collection de Carole Vega. Pop Rock Collection cultissime. Carole, tu voulais nous emmener dans les coulisses de fabrication de ce tube d'un Toto Africa.
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2: Nous sommes le 25 juin 1982. Toto publie Africa, 10e et dernier single de l'album Toto.

Africa est écrit et composé par David Paich, le claviériste de Toto. À cette époque, le groupe se combine autour de Bobby Kimball au chant, Steve Lukather à la guitare, Jeff Porcaro à la batterie, David Ungate à la basse, Steve Porcaro au clavier et donc David Paich, lui aussi au clavier.

0: Ils sont des experts des studios d'enregistrement. Ils en connaissent tous les rouages par cœur. Enfin presque. Columbia leur colle la pression. Les ventes ne décollent pas franchement. Et ce quatrième projet doit être une machine à tubes. Sans quoi, Toto ne sera plus qu'une mauvaise blague. Dans ce contexte, David Paich hésite à présenter Africa. Pourtant, la chanson lui tombe quasiment dessus après avoir vu un doc sur ce continent. Il trouve le refrain en 10 minutes. Les paroles surgissent comme par magie. Après 6 mois à tergiverser, il finit par proposer le titre à ses collègues qui se foutent ouvertement de lui. En particulier le plus jeune de la bande, Steve Lukather, qui trouve que les paroles n'ont aucun sens. Pour lui, c'est la pire chanson de tout l'album. Et si ça fait un hit, il est prêt à courir tout nu sur Hollywood Boulevard. Mais voilà, il manque un morceau pour l'album et Africa est ajouté in extremis au quatrième projet de Toto contre l'avis de tous, excepté David Paich, évidemment. Qui préfère assumer totalement son idée et chanter le titre à la place de Bobby Kimball, qui s'occupe uniquement du refrain. Africa est numéro 1 pour Toto aux États-Unis. Depuis 2019, le morceau tourne en boucle quelque part dans le désert en Namibie grâce à 6 petites enceintes et l'énergie solaire. Un hommage artistique. En 2024, le clip a dépassé le 1 milliard de vues sur YouTube. C'est le seul titre de Toto à avoir franchi ce cap. Est-ce que Steve Lukather a couru tout nu sur Hollywood Boulevard? Je ne sais pas. Africa de Toto, indélébile.
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0: Le genre de son pop rock qu'on aime beaucoup, Bébé Brune à l'instant sur RTL2 dans le morning de l'été. La playlist pop rock qui se poursuit. On va redémarrer plus de 30 minutes non-stop avec à l'intérieur Maroon 5, Jean-Louis Aubert aussi. Le dernier titre de Vernis Rouge avec Mathieu. Et puis dès 10h, c'est Carole Vega qui prend la suite sur RTL2.
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0: Celui qui feel good, quelles que soient les circonstances, c'est Wax. Il regarde toujours le côté positif des choses et l'un de ses moteurs, c'est la musique. Il nous en parle tous les matins vers 10h30, donc dans pas longtemps. Et aujourd'hui dans Wiki Wax, on revient sur l'un des plus grands concerts de l'histoire avec une myriade de stars. C'est après Aerosmith et Corson sur RTL 2.
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0: ce matin dans WikiWax, le podcast RTL de retour en 1984 pour un live entré dans l'histoire. D'ailleurs, il n'y en a pas eu un, mais il y en a eu deux Wax.
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Geldof est un chanteur irlandais qui joue dans un groupe Boomtown Rats. En 1984, il voit à la télé un sujet sur la famine en Éthiopie. Il est touché au plus profond de son âme. Écœuré et en pleine promotion d'un de ses disques, il profitera de sa venue dans une émission radio pour lancer un appel à tous les musiciens influents et en activité à le rejoindre dans son nouveau combat, faire connaître cette famine au monde entier et aider leur population.

Midge Ure, un autre musicien du groupe Ultrabox, le rejoindra dans sa lutte. Et le bruit court partout. Il formera ce qui deviendra le Band Aid, avec 40 artistes dont Jimmy Somerville, Kylie Minogue, Chris Rea, entre autres. Ils sortiront le single Do They Know It's Christmas, et le single se vendra à 1 million d'exemplaires. Et c'est d'ailleurs ce titre qui a donné l'idée de We Are The World un an plus tard, en 85, avec d'ailleurs Geldof qui chante dessus.

0: Avec le succès du titre, le 13 juillet 1985, il va organiser ce qui deviendra le plus grand concert caritatif, le fameux Live Aid. Deux concerts retransmis à la télé, l'un à Londres, l'autre à Philadelphie. L'affiche est folle. U2, Bowie, Led Zeppelin, McCartney, Les Who, Elton John, Sting, Madonna. Je pourrais continuer longtemps comme ça, mais la prestation de Queen deviendra l'une des plus grandes de tous les temps. 90 000 personnes sont présentes à chaque concert et tenez-vous bien, c'est en direct à la télé et c'est 2 milliards de personnes dans plus de 100 pays qui sont devant leur écran. Plus qu'une finale de Coupe du Monde, la puissance de la musique prend tout son sens. 127 millions de dollars seront collectés pour l'Éthiopie. Ça, c'est une masterclass qui est masterclass. Vive la musique!
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0: Joe qui dit goodbye. Il est gentil, je viens à peine d'arriver. Alors que Taylor Swift, Pink et Dire Straits nous disent bonjour et entament plus 30 minutes de son pop rock non-stop en ce 23 juillet ensoleillé sur RTL 2.
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ensemble à partager plus de 30 minutes de son pop rock non-stop avec Pink, Dire Straits. Et tout de suite, Opalite, c'est Taylor Swift sur RTL de Chouette.

Tom Odell, hanté par ce Another Love. Mais il s'estime chanceux parce que ce titre, dit-il, est un gentil fantôme. Linkin Park et Goldman en trio, c'est juste après les nouveaux soleils d'Indochine sur RTL2. Attention, chevauchée fantastique.

Frédéric, Goldman & Jones en live et avec tous les festivals en ce moment. Vous avez peut-être aperçu près de la scène des chansigneurs, un homme ou une femme qui traduit en langue des signes une interprétation du titre qui est joué sur scène. Ça se fait de plus en plus, je trouve que c'est formidable. Temper City et Green Day, c'est génial ça aussi, et c'est sur RTL2.

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0: Alors, je suis pas super douée en maths, hein, mais il nous reste 20 minutes pour nous préparer aux infos. Il faut bien ça parce que je suis pas sûre qu'il y ait que des bonnes nouvelles. On devrait être paré avec Ozier, Ed Sheeran et Calogero sur RTL 2.
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0: Calogero sur RTL2. Et à midi, le son pas propre passe par Evanescence et Bon Jovi, juste après vos infos. Bonjour Brice Boitel.
1: Bonjour, bonjour à tous. La situation reste défavorable en Gironde où l'incendie parti hier du nord du bassin d'Arcachon continue de progresser vers le sud en direction de Lège-Cap-Ferré. Plus de 2400 hectares ont déjà été parcourus et 12 000 habitants et touristes évacués. À l'inverse, des habitants autorisés à rentrer chez eux dans l'arrière-pays varois où le feu ne progresse plus après avoir parcouru 2550 hectares sur les communes de Pontevès et Cotignac. Situation possiblement provisoire pour les 500 personnes concernées, la préfecture n'écartant pas une nouvelle évacuation dans la journée avec le retour du Mistral. Elle aura duré 16 jours. La vague de chaleur que vient de connaître la France a été la troisième la plus longue jamais mesurée dans le pays ex-aequo avec celle d'août 2003 et des étés 2018 et 2025, annonce Météo France. Ce troisième épisode caniculaire de l'année s'est étiré du 4 au 19 juillet. Le gouvernement reporte à fin août la date limite de demande d'aide pour les gros rouleurs, façon de s'adapter à l'évolution des prix à la pompe qui ont de nouveau augmenté ces derniers jours avec la reprise des hostilités au Moyen-Orient. Cette aide de 100 euros a déjà bénéficié à près d'un million de demandeurs. Qui pour succéder à Didier Deschamps à la tête des Bleus, on le saura officiellement mardi en fin de matinée lors d'une conférence de presse de la Fédération Française de Football qu'il annonce aujourd'hui sans plus de détails, même si la nomination de Zinedine Zidane ne fait guère de doute. Zizou prendrait alors la suite de son ancien coéquipier champion du monde avec lui en 98 comme nouveau sélectionneur de l'équipe de France. Et puis le Tour de France avec une 18e étape tout en montée aujourd'hui entre Voiron et Orcières-Merlette sur 185 km. Première des trois étapes alpestres programmées dans cette dernière ligne droite. Le parcours du jour comporte pas moins de 5 ascensions, une arrivée à plus de 1800 mètres d'altitude. Très bon après-midi.

0: Le percut d'Imagine Dragons sur RTL 2, et j'en ai pris un il y a pas longtemps, enfin toute proportion gardée, en écoutant Flowers de Miley Cyrus. Je n'ai remarqué que très très récemment les violons qui sont dans le morceau, et si on les écoute attentivement, on dirait ceux de I Will Survive de Gloria Gaynor. Coïncidence? Je ne crois pas. Écoutez bien, c'est discret mais efficace. J'ajoute Bruno Mars aussi sur RTL 2.
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0: Tigre de Survivor pour Rocky 3, réalisé par Sylvester Stallone, qui avait d'abord choisi Another One by the Dust de Queen, qui refuse finalement de participer au film. Queen qui arrive avec Taylor Swift avant les infos sur RTL 2.
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1: On aime le dernier U2, Song of the Future sur RTL2.

0: Justin Nosuka sur RTL2. Et à 13h, le son pop rock, c'est le duo Miles Smith et Naya Loran après les infos de Brice Boitel. Bonjour.
1: Bonjour, bonjour à tous. Nouvelles évacuations en cours en Gironde face à l'incendie qui continue de progresser au nord du bassin d'Arcachon. Elle concerne cette fois près de 9000 personnes en plus des 12000 déjà invitées à quitter leur lieu de résidence depuis hier et ce n'est sans doute pas terminé. Le feu qui a maintenant parcouru quelques 2700 hectares se dirige vers la commune de Lège-Cap-Ferré. La situation reste défavorable, indiquent les autorités. Dans le Var, même s'il ne progresse plus, désormais l'incendie n'est toujours pas fixé sur les communes de Pont-Aubès et Cotignac. Les 500 habitants évacués dans un premier temps ont été autorisés à rentrer chez eux, mais ce ne pourrait être que provisoire. Les pompiers redoutent maintenant le retour du Mistral dans la journée. La gauche, dans son ensemble, dénonce le jackpot de Total Energy après l'annonce de ses très bons résultats au deuxième trimestre, dopé par les prix élevés des carburants liés à la guerre au Moyen-Orient. Le groupe pétrolier affiche un bénéfice net de 5,4 milliards de dollars à cette période, deux fois plus qu'il y a un an, des chiffres qui relancent le débat autour d'une taxation des surprofits ou d'un blocage des prix à la pompe. C'est une amende record de 890 millions d'euros que Bruxelles vient d'infliger à Google pour des atteintes à la concurrence dans la recherche en ligne et au sein de son magasin d'applications Google Play. Ce montant global représente la sanction la plus élevée décidée par l'UE contre une entreprise au titre du règlement européen sur les marchés numériques. C'est mardi prochain que la Fédération française de football prévoit de présenter le successeur de Didier Deschamps, la tête des Bleus. Une conférence de presse est programmée à 11h. Ce jour-là, la FFF ne mentionne aucun nom, mais celui de Zinedine Zidane est sur toutes les lèvres. Et puis, le Tour de France, 18e étape au départ de Voiron, direction Orcières-Merlette, première des trois étapes alpestres programmées dans cette dernière ligne droite, long de 185 km. Le parcours du jour comporte 5 ascensions. Très bon après-midi.

0: et finalement il y aura 24 soirées pour Metallica à la Sphère de Las Vegas. Deux concerts par semaine entre octobre et mars. Metallica qui arrive juste après Gauthier sur RTL2.
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0: Story People sur RTL 2. Et c'est ici que nos chemins se séparent. Je devrais en principe être dans les parages demain vers 10h si vous voulez prendre un petit café. Après One Republic, Gossip et Aerosmith, c'est Margot Lassalle qui passe l'après-midi avec vous sur RTL 2.
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Les géants du rock sont sur RTL 2. Aerosmith à l'instant. Et les Stones arrivent juste après Brice Conrad à 14h.

0: Merci d'être là sur RTL2 et bonjour, c'est Margot avec vous toute l'après-midi en vacances ou au boulot. On partage le son pop rock de No Doubt dans quelques minutes et The Weeknd, alors qu'il assurait son dernier concert à Nice hier soir, un immense succès hein, puisqu'avec plus de 500 000 spectateurs rien qu'en France, il devient l'artiste qui a rassemblé le plus de public cet été. On fait ça en l'écoutant avec Save Your Tears sur RTL2.
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plus de 30 minutes de son pop rock non-stop. C'est ce qui vous attend hein, sur RTL2 avec Pink qui prend sa revanche après une rupture. So what, I'm still a rock star. Et alors, je suis toujours une rock star. Tandis qu'Alex Warren nous raconte la rencontre amoureuse qui a changé sa vie. Tout ça sur RTL2, bien sûr.

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15: On aime le dernier Benjamin Biolay, écran total sur RTL2.

Le nouveau Pierre Demar sur RTL2. Et en ce 23 juillet, on pense aux proches d'Amy Winehouse qui nous quittait tragiquement il y a 15 ans, jour pour jour, à seulement 27 ans. On rend donc hommage à cette icône, au trait d'eyeliner et à la coiffure inimitable, l'une des plus grandes voix de notre siècle. Amy Winehouse maintenant, avec son classique Back to Black sur RTL2.

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0: RTL 2, c'est le son pop-rock de Calogero à venir, encore en pleine tournée des théâtres, plus de 175 dates au total, et ça dure jusqu'à la fin de l'année, dans une atmosphère très intimiste qui permet vraiment de redécouvrir ces classiques autrement, ça vaut le détour. Calogero donc avant 16h, et j'ajoute Portishead et Clara Luciani sur RTL 2.
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1: On aime le dernier Muse. Night Shift Superstar.

0: merci de passer votre jeudi après-midi sur RTL2. Margot avec vous encore un bon petit bout de temps. Alors, ce que je vous propose, c'est qu'on écoute Oasis et leur imparable Don't Look Back in Anger, qui a donné son nom au film sur les retrouvailles des frères Gallagher sur scène l'année dernière pour la tournée Live 25. Il sortira d'abord au cinéma début septembre, puis sur la plateforme Disney+. Oasis derrière Teddy Swims sur RTL2.
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0: Adam, Larry. Si vous écoutez RTL2, on attend de pied ferme votre nouvel album. U2 qui célèbre justement ses 50 ans de carrière en 2026. Alors a priori de son côté, Lana Del Rey a bien avancé sur son prochain projet. Il s'agira d'un double album, mais alors pas encore de date de communiqué. Hein. À suivre, plus de 30 minutes de son pop rock non-stop avec Lana Del Rey et Joan Osborne sur RTL2.
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15: Ça, c'est le dernier feu Chatterton.

0: les Red Hot Chili Peppers sur RTL2. Mais aussi Nirvana et Indochine à suivre. Et à 17h, l'essentiel de l'actualité avec Brice Boitel. Bonjour Brice.
1: Bonjour Margot, bonjour tout le monde. Le feu contenu mais toujours pas fixé cet après-midi en Gironde après avoir parcouru 3400 hectares désormais au nord du bassin d'Arcachon. L'incendie a également entraîné l'évacuation de plus de 20 000 habitants et touristes depuis hier dans ce secteur de la forêt des Landes de Gascogne déjà ravagé par les flammes en 2022. Dans le Var, cette fois le feu de Pontevès, lui non plus, n'est toujours pas fixé, même si les quelques 400 personnes évacuées ont été autorisées à regagner leur domicile aujourd'hui pour leur permettre d'évaluer les dégâts. Les pompiers redoutent le retour du Mistral prévu cet après-midi. La circonstance aggravante de racisme finalement retenue dans l'enquête sur le meurtre du jeune Thomas à Crépol en novembre 2023. Les juges d'instruction ont ajouté cette qualification sur la base d'une dizaine de témoignages faisant état de propos hostiles aux blancs à la fin du bal de village. C'est à ce moment-là qu'avait éclaté une bagarre aboutissant à la mort de l'adolescent de 16 ans frappé de plusieurs coups de couteau. La situation au Moyen-Orient en guerre est hors de contrôle et au bord de l'inimaginable, alerte le secrétaire général de l'ONU, Antonio Guterres. À la récente reprise des hostilités entre les États-Unis et l'Iran s'ajoute désormais la menace d'une extension du conflit à la mer Rouge, où les rebelles houthis du Yémen ont attaqué un navire saoudien. Pendant ce temps, les cours du pétrole poursuivent leur remontée. Le baril de Brent européen vient de repasser au-dessus des 100 dollars, son plus haut niveau depuis le mois de mai. C'est une amende record de 890 millions d'euros que Bruxelles vient d'infliger à Google pour des atteintes à la concurrence dans la recherche en ligne et au sein de son magasin d'applications Google Play. Ce montant global représente la sanction la plus élevée décidée par l'UE contre une entreprise au titre du règlement européen sur les marchés numériques. Et puis c'est mardi prochain que la Fédération française de football prévoit de présenter le successeur de Didier Deschamps à la tête des Bleus. Et une conférence de presse est prévue à 11h. Ce jour-là, la FFF ne mentionne aucun nom, mais celui de Zinedine Zidane est sur toutes les lèvres.
0: Eh oui, merci beaucoup et puis à tout à l'heure.
1: À tout à l'heure.
0: À 18h, la déflagration de Nirvana arrive après Indochine qui dévoilera le 20 novembre le film de sa dernière tournée monumentale. Et jouera pour l'occasion trois fois à la scène musicale de Paris, les 26, 27 et 28 novembre. Bienvenue sur RTL2, la radio d'Indochine.

0: Ça, c'était le nouveau Zazie sur RTL 2.
1: Peu importe.
0: Qu'elle avait même interprété lors de sa venue dans le Double Expresso avec Greg et Justine. Live et interview à retrouver en podcast sur rtl2.fr et notre application. Et pour rester à l'affût, il y a notre radio digitale RTL 2 Nouveauté. Mais ce que je vois arriver droit devant, c'est un classique de Sting ou encore Alex Hepburn pour vous sur la radio pop-rock.

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0: Merci d'avoir choisi RTL2. Vous tombez super bien. Le programme reste le même, hein, tous les soirs de l'été, vacances ou non. Lorane me rejoint dès 18h. Il est déjà dans le coin là. Pour 2 heures de mix pop rock rempli de pépites qu'on entend bien trop rarement à la radio. Notre summer party démarre dans quelques minutes. Alors à votre place, je partirai pas trop loin pour nous y emmener Maroon 5. Mais aussi Joe sur RTL2, la radio pop rock.
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2: Ça c'est Zaoui avec Stéphane, Love Noir sur RTL2.

0: Smash Mouth avec All Star. Oui, c'est la BO de Shrek. Et la bande-son de vos soirées d'été, c'est Loran qui la mixe. Il est 18h. Coup d'envoi de la Summer Party RTL2 après les infos de Brice Boitel. Bonsoir Brice.
1: Bonsoir Margot, bonsoir tout le monde. L'Union Européenne envoie 3 avions bombardiers d'eau en Gironde en soutien aux pompiers qui luttent toujours contre les flammes au nord du bassin d'Arcachon. Le feu désormais contenu mais toujours pas fixé a parcouru 3400 hectares depuis hier, entraînant l'évacuation de plus de 20 000 habitants et touristes. Dans le Var, les reprises de feux se multiplient depuis cet après-midi sous l'effet du Mistral entre Pont-Eves et Cotignac, où l'incendie n'est lui non plus toujours pas fixé. Parmi les conséquences de cet incendie, l'eau du réseau public est désormais impropre à la consommation. Dans le secteur, la mairie de Pont-Eves demande à ses habitants de ne plus utiliser l'eau du robinet pour boire, préparer les aliments et se brosser les dents. Elle aura duré 16 jours, la vague de chaleur que vient de connaître la France a été la troisième, la plus longue jamais mesurée dans le pays, ex-aequo avec celle d'août 2003 et des étés 2018 et 2025, annonce Météo France. Ce troisième épisode caniculaire de l'année s'était tiré du 4 au 19 juillet. Météo France n'écarte pas d'ailleurs la possibilité d'un quatrième épisode à compter de la fin de la semaine prochaine. La gauche, dans son ensemble, dénonce le jackpot de Total Energy après l'annonce de ses très bons résultats au deuxième trimestre, dopé par les prix élevés des carburants liés à la guerre au Moyen-Orient. Le groupe pétrolier affiche un bénéfice net de 5,4 milliards de dollars à cette période, deux fois plus qu'il y a un an, des chiffres qui relancent le débat autour d'une taxation des surprofits ou d'un blocage des prix à la pompe. Pendant ce temps, les cours du pétrole repartent à la hausse, alors que le conflit menace désormais de s'étendre au Yémen, où les rebelles houthis ont lancé une attaque contre un navire saoudien en mer rouge aujourd'hui. Le baril de Brent européen est repassé ce soir au-dessus des 100 dollars pour la première fois depuis le mois de mai. Enfin, l'équatorien Richard Carapaz remporte la 18e étape du Tour de France au sommet d'Orcières-Merlette dans les Hautes-Alpes. C'est son premier succès sur la grande boucle cette année. Tadej Pogacar, lui, conserve son maillot jaune et la tête du classement de la montagne, qui était l'un des enjeux du jour.
0: Bien sûr, merci beaucoup Brice et à demain pour le dernier jour avant les vacances en ce qui te concerne.
1: À demain, bonne soirée.
0: On fait ça dès maintenant, bien sûr, avec une summer party qui va mettre tout le monde d'accord. Loran mixe le son pop rock pendant 2 heures avec Maneskin, New Order et Coldplay, avec ce morceau particulièrement fédérateur. C'est Clocks sur RTL2.

0: Bienvenue si vous venez de nous rejoindre sur RTL2, le mix pop rock de Lauranne jusqu'à 20h pour lancer vos soirées d'été. Ça donne une impression de vacances à celles et ceux qui bossent encore. Courage. Queen et David Bowie, Fleetwood Mac, Madonna ou encore Imagine Dragons pour la suite de notre summer party RTL2.
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0: Cette ligne de basse mythique signée John Deacon sur RTL 2. Rencontre au sommet entre Queen et David Bowie à l'instant. D'ailleurs, le nom de ce DJ producteur Thin White Duke est un hommage au personnage que s'était créé Bowie dans les années 70. Thin White Duke, de son vrai nom Stuart Price, l'acolyte de Madonna. Vous me suivez toujours? Remix For To The Floor de Star Sailor. On croisera aussi Daft Punk et Fatboy Slim dans la Summer Party by Loran sur RTL 2.
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17: RTL2 aime le dernier Teddy Swims, Mr. Know It All.

0: In the Mix, notre DJ résident Lauren a bien l'intention de vous faire danser. Hein. C'est avec un nouveau set qui va envoyer grave, je vois, Sabrina Carpenter, Prince, Falco pour le clin d'œil des années 80. À suivre aussi le groupe qui a choisi votre radio pop-rock pour ses concerts prévus à Paris et Montpellier cet automne. C'est qui? C'est Muse sur RTL2.
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0: Rock non-stop in the mix. Lauren active l'essence et fait bouger dans le tempo. Pendant tout l'été, entre 18h et 20h, du lundi au dimanche, donc, vous continuez de profiter, hein. Évidemment, on va accueillir très vite un dernier set composé de PM Dawn, Shadé, je vois aussi Madonna et U2 en RTL2.
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PM Dawn pour refermer notre summer party by Loan. Retour des mix pop rock demain, évidemment, dès 18h. Il est 20h, c'est Made in France maintenant et c'est avec Axel Bauer.

Bon jeudi soir avec RTL, nous sommes en mode Frenchy grâce à Made in France et les artistes de la scène française nous accompagnent comme d'habitude jusqu'à 22h. Moi c'est Alexis et j'ai pour vous Trio. Le groupe est de retour au grand complet pour fêter leurs 30 ans de carrière et nous offrir un best-of qui paraîtra le 16 octobre. On écoute ce soir ce titre inédit, La Traversée sur RTL2 Trio.

0: Sébastien Tellier en duo avec Juliette Armanet sur RTL 2 Attraction. Une belle collaboration qui marque le retour de Juliette Armanet. On a aussi Nile Rodgers, le guitariste du groupe Chic. Un morceau qui figure sur Kiss the Beast, l'album de Sébastien Tellier. On a pour la suite Benjamin Biolay ce soir, Dynamite Shakers, mais aussi Jérémy Frérot sur RTL 2 Made in France.
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Vous écoutez RTL 2, demain matin dès 6h en route pour un nouveau morning de l'été avec Victor Leclerc. 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Voilà maintenant Dynamite Shakers. Notez que vous pourrez voir le groupe à Rock en scène. Tiens, rendez-vous le 29 août. Dynamite Shakers, c'est ça, cinéma sur RTL 2.

0: dit merci qui?
1: Merci beaucoup.
0: Ok. Lily Allen et Ours sur RTL de 22. Si vous avez envie de voir Lily Allen en concert, il faudra voyager. Hein. Sa tournée passe par l'Angleterre, mais aussi les États-Unis, la Suède, le Canada, l'Australie. Toutes les dates sont sur son site lilyallenmusic.com. On va conclure cette première heure entourée de Luna Parker, Terry Happy Taxi et David Hallyday. Et puis à 21h, j'ai prévu Charlotte Cardin sur RTL 2. Sans bafouiller, s'il vous plaît.
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RTL de Made in France, Place to Be, pour profiter des artistes Frenchies. Ça se passe comme ça tous les soirs, entre 20h et 22h. Lancelot est avec nous. C'est notre révélation pop rock de ce mois de juillet en accord avec la SACEM. Et puis dans deux jours, il fera la première partie de Mika aux arènes de Bayonne. Et puis le 10 mars 2027, il fera Sa Cigale à Paris. Lancelot a fait ses armes sur YouTube en 2022. Il est rapidement repéré par une maison de disques et puis il trace sa route. Son second EP, Pas assez, est sorti en juin 2025. Et cette année, Lancelot nous apporte ce nouveau titre, Un homme seul, sur RTL2. Je passe les...

0: Oshi sur RTL de pleurer en dansant un morceau tout neuf issu du prochain album de la chanteuse Bonjour Docteur, un album attendu pour fin décembre. Et puis il y a le Bonjour Docteur Tour, une chouette tournée qui va débuter en février 2027. Indochine n'est pas très loin. Avant d'en profiter, je demande Teddy Bear en nouveauté à suivre aussi Elena sur RTL 2.
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écoutez RTL de Made in France, 20h, 22h, tous les soirs de la semaine. Et maintenant, celui qui est considéré comme la révélation francophone du moment, il se nomme Teddy Bear, nous arrive de Belgique et déclare être influencé par l'univers de Jacques Brel. C'est le moment de partager son nouveau titre, Chaussures Roses, sur RTL 2. Teddy Bear.

0: Indochine sur RTL 2, les nouveaux soleils. Indo, c'est l'Arena Tour, le film, le 20 novembre prochain en DVD, Blu-ray, CD et vinyle. Film concert de la dernière tournée du groupe. Cette sortie s'accompagne justement de plusieurs concerts. 3 à la scène musicale de Paris du 26 au 28 novembre. 3 à Bruxelles et 3 également à Genève au mois de décembre. On va conclure notre session Frenchie du jeudi avec Kyo, Marie-Fleur et Daniel Balavoine. Ensuite, son pop-rock à volonté sur RTL 2. Absolument, c'est moi qui régale.
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Morgan sur RTL 2, notre mystère nous retrouvera et justement la scène Frenchie nous retrouvera demain dès 20h et ce sera avec Mike. Merci d'être là, il est 22h, j'ai pour vous Harry Styles.

Louane sur RTL de Chien. Louane, c'est un nouvel album qui se prépare. Il devrait débarquer cet automne, son titre Watch Out. Mais pour le moment, nous sommes en été. On en profite. Bonnes vacances avec le son pop rock. Et ce soir, Jen Ayash en solo. Il y a aussi un bon classique de Simple Minds. Ce sera juste après le dernier Summer, My Body's Not Ready sur RTL 2.

0: RTL2 et Jen Ayash sans Superbus avec ce titre qui est une reprise de Tattoo, ça s'appelle About Us. Jen qui a d'ailleurs prévu de préparer de nouveaux titres menés en parallèle de l'actualité de Superbus. Un projet qui va revisiter plusieurs classiques pop-rock des années 90 et 2000 avec la sensibilité de la chanteuse. Affaire à suivre donc. Il y a Oasis dans le poste pop-rock. On va également croiser Teddy Swims avec Tons and I+, Nirvana sur RTL2.
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C'est ça le son pop rock de votre été sur RTL2 avec Nirvana en 1992, l'album Nevermind et ce titre Lithium. Laissez-moi vous présenter maintenant ce groupe de rock irlandais que vous pourrez voir à Rock en scène le 27 août. C'est Florence Road. Les quatre musiciens ont des influences qui font des Beatles en passant par AC/DC, Fleetwood Mac, The Cranberries et beaucoup d'autres. Leur premier EP a pour titre Spring Forward et dedans il y a ce single Hang It Out to Dry sur RTL2. Florence Road.

Oasis sur RTL 2, incontournable Stand By Me, extrait de l'album Be Here Now en 1997. Le spectacle continue de nous faire plaisir. Je vois Remy Zero et Adele à 23h et puis juste avant, ne manquez pas Fool's Garden, Scorpions et Taylor Swift sur RTL 2.

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Belle soirée Pop Rock avec RTL 2. Marine est avec nous, la jeune chanteuse avec ce titre explore le syndrome de l'imposteur et ce sentiment de ne pas être à sa place malgré une belle réussite. Écoutez Escroc sur RTL 2.

0: Coldplay sur RTL2. Paradise. Demain c'est vendredi et demain la météo annonce une journée ensoleillée sur le pays, de la chaleur modérée au nord avec 26 à 30 degrés, mais de très fortes chaleurs persistantes au sud, jusqu'à 38 à 40 degrés en Occitanie. Vous pensez à bien vous hydrater, c'est très important. Et puis si vous avez soif de son pop rock, pas de problème. J'apporte maintenant Aerosmith, U2 plus Temper City sur RTL2.
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0: Aerosmith sur RTL de Crazy. À minuit, le son pop rock sera intense et non-stop. Et puis rendez-vous à 6h avec Victor Leclerc pour votre morning de l'été. On se recose lundi soir et pour se dire bye bye, j'ai prévu The Rasmus, The Offspring et Clara Luciani sur RTL 2. Bonne nuit.
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0: 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Restez sur RTL2, musique non-stop dès maintenant, il est minuit.
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